Alors salut tout le monde, bienvenue à La Croche-Oreille, une émission diffusée sur le ruissellement Pinode. Je vous propose ce soir une archive sonore, une émission diffusée en octobre 2017, au cours de laquelle était proposée une compilation intitulée « Imaginary Landscape, New Electronic Music ». Compilation inspirée des travaux de John Cage, parue, celle-là, la compilation en 1989. Et vous allez voir à l'écoute une compilation qui conserve toute sa pertinence, toute son actualité. Alors, bonne écoute.

Alors, cette compilation, ce soir, elle est inspirée d'un travail que réalise une œuvre, je devrais dire, que réalise John Cage en 1939, une œuvre composée qui s'intitule Imaginary Landscape No. 1. C'est une œuvre pour deux tourne-disques, un piano préparé et des percussions. Cage inaugurant de la sorte le mouvement de la musique électronique en direct. En tout cas, s'il n'est pas le premier, il est parmi les premiers instigateurs. Alors, cet album comprend des enregistrements réalisés au festival Imaginary Landscape qui avait lieu en 89 au centre-ville de Manhattan. Et il illustre à quel point la musique électronique a considérablement évolué à cette époque. Cette compilation qui a été publiée par l'étiquette Electra Nonesuch en 89 est vraiment un bel échantillon des tendances de la musique électronique de cette époque. Alors, on parle de la fin des années 80. Et encore des créateurs sous l'influence de John Cage 50 ans plus tard. Alors, toutes ces créations ont été regroupées par le compositeur Nicholas Collins. L'album Imaginary Landscape se voulait à l'époque une illustration des nouvelles sonorités du quotidien, des sonorités combinant toutes sortes d'influences, de la musique du monde, du jazz et du rock and roll, mais tout ça filtré par de jeunes compositeurs ayant fait leurs études avec des artistes renommés à l'époque, déjà les David Tudor et Alvin Lucier, qui se retrouvent d'ailleurs sur cette compilation. Alors, pour débuter, on écoute d'un seul trait, je dirais, quatre pièces tirées de cet album. Une première avec Alvin Lucier, une deuxième Christian Marclay, David Tudor et Mark Traill.

0: Alors, on vient d'entendre une pièce intitulée Simple Degradation Border. C'est tiré de l'album de la compilation Imaginary Landscape New Music Electronic que je vous fais entendre ce soir. C'était précédé dans l'ordre la première pièce d'Alvin Lucier qui s'intitulait Music for Alpha Wave. Vous avez reconnu Christian Marclay, elle travaille avec ses platines, une pièce intitulée Black Stucco. Et enfin, David Tudor, un extrait de pièce qui s'intitule Dialecte. Alors, vous pouvez retrouver l'ensemble des pièces ou réécouter l'émission en balado sur le site lacrocheoreille.wordpress.com. Je vous invite à aller jeter un petit coup d'œil. Ce soir, je vous fais entendre des pièces en continu. Alors, c'est pas toujours évident de retenir, de faire le pont avec les intitulés. Alors, avant la pause, on écoute Laetitia Sonami, une pièce qui s'intitule What Happened. C'est l'histoire de sa vie qui commence. Elle nous raconte, son amie, cette histoire de vie qui commence plutôt calmement. C'est lu avec une voix régulière, mais vous allez entendre que ça devient progressivement érodé par des pannes électroniques, ce qui réduit l'histoire à une série de sons abstraits qui conservent tout de même une cadence dans la parole, même si la signification disparaît. Alors, lorsque la voix est reconstituée à la fin de la pièce, on est privé de certaines parties qu'on peut considérer comme des parties cruciales de cette histoire. Alors, on écoute Laetitia Sonami, What Happened?
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0: Allez, Julia. Voir encore. Voilà, Julia, tous ces médicaments. J'ai avalé Jean Vartier et Acnouch Aldol. Après, j'ai commencé dans l'Antarctique au Morama, je pense à l'école Pasteur, j'ai une table petite, et là, je t'ai acheté. Ça.
1: Ah oui,
0: la schizophrénie, la soustraction. La soustraction de Peugeot.
1: Ça, c'est la soustraction de Peugeot ?
0: Mais je t'avais dit, là, qu'on a tapé le point, là.
1: Ouais.
0: Je serai Peugeot, moi.
1: C'est un Peugeot, ça ?
0: Non, je travaille.
1: Donc ça, c'est ton lieu de travail, sur ta main.
0: Voilà, tiens, maintenant. Voilà.
1: Tu
0: et 92 ans.
1: Tu veux le garder, ton stylo ?
0: Non, merci.
1: D'accord.
0: Garde-le, voilà.
1: Tu veux jouer ça ?
0: Je voulais une feuille pour moucher.
1: Une feuille ?
0: Je mouche au...
1: Ah, pour te moucher ?
0: Au clair colère Ardennes. Voilà, colère Ardennes. Et je joue le dernier jour.
1: Vas-y,
0: tu... Bientôt.
1: Parle un petit peu des trucs, quand vous quelque
0: seul chose. Seul sur le sable, c'est dans l'eau.
1: Voilà,
0: il y a même... parce qu'il y a Aldol. Je sais pas si je te m'en il y a Aldol sur cette Darty. Peugeot. Alors ça fait deux prises de sang. Et c'est le dernier jour aujourd'hui. Allez, salut!
1: Ah, salut Mohamed, à bientôt!
0: On t'a dit!
1: Quoi?
0: Monsieur, on t'a dit!
1: Qu'est-ce qu'on m'a dit?
0: Ça va bientôt fermer ici.
1: Ça se fermait?
0: Ouais. Moi, quelqu'un m'a dit. Malika, la grosse en bas là. Quand on s'est connu là-bas. Au guichet de Sur-Marne.
1: Au CMP? Non.
0: Oui. Mais bientôt, elle est bien.
1: Tu veux au CMP?
0: Ouais, d'accord, ouais, je suis au CMP.
1: Mais écoute, tu vas à la radio quand tu veux, on est là lundi, jeudi, tu es bienvenu, hein. Tu peux jouer la musique, tu peux
0: ouais.
1: Faire de la...
0: Je peux prendre des médicaments là-bas.
1: Tu peux prendre des médicaments et après tu viens.
0: Ils sont bien.
1: Tu peux écrire, tu peux
0: parler. Tiens, non, hop. Et si c'est pas pour payer bien. Le mien, prends le mien.
1: Regarde ça.
0: Et tout, etc. On te l'a dit.
1: Ouais. Tu veux ça ?
0: Peugeot. Non. Je suis pas
1: ça,
0: marrant. Il y a du vent. J'y vais.
1: Tu as ça, regarde.
0: Papa va être content, hein, tu vois. Et ça, c'est quoi, ça ? Ça,
2: un
0: tac au tac. C'est quoi ?
1: Attends,
0: je sais pas comment ça se met. Ça, juste, c'est ça, quoi.
1: Ouais, ça, c'est pour me faire la voilà.
0: La soustraction.
1: Oui, vas-y.
0: Ouais, ça, c'est la soustraction. Mais je vous dis, hein, c'est un objet, pourquoi ça ?
1: C'est un objet de la musique ?
0: Comme la musique. Je sais ça. Je sais. J'y vais.
1: Et
0: je veux, chercher mes médicaments. Chercher mes médicaments, après je repasse.
1: D'accord. Au moins, je suis là jusqu'à 1h et sinon, je suis là jeudi aussi.
0: Tu veux un bout de papier ?
1: Non, ça va, je n'ai pas de papier.
0: Voilà.
1: Mon chat pour toi ?
0: Non, c'est bon. C'est bon. Okay. Voilà. Et salut, mon frère.
1: Oui, salut.
0: Et voilà. C'est le jour de cette fermée, normalement.
1: Bah, c'est bon.

0: tellement quand même des goulas. Je vois encore, j'ai eu ce médicament, j'ai Jean Vargier et Acnouchaldol. Après, j'ai commencé dans l'Antarctique au Morama, je pense à l'école Pasteur, j'ai eu ta petite, et là, je t'ai acheté ça.
1: Ah oui,
0: la schizophrénie, la soustraction, la soustraction de Peugeot.
1: Ça, c'est la soustraction de Peugeot.
0: Mais je t'avais dit, là, qu'on t'appelle plus le point, là.
1: Ouais.
0: Je serai Peugeot, moi.
1: C'est un Peugeot, ça?
0: Non, je travaille.
1: Donc ça, c'est ton lieu de travail, sur ta main.
0: Voilà, tiens, maintenant. Tiens, et 2,92, hein.
1: Tu veux le garder, ton stylo?
0: Non, merci.
1: D'accord.
0: Garde-le, là, voilà.
1: Tu veux jouer ça?
0: Je voulais une feuille, pour moucher.
1: Une feuille?
0: Je mouche au...
1: Ah, pour te moucher?
0: Au Clé-Colère Ardennes, voilà, Clé-Colère Ardennes. Et je joue le dernier jour.
1: Vas-y,
0: tu... Bientôt.
1: Parle un petit peu des trucs, on
0: dit quelque chose. C'est sur le sable, c'est dans l'eau. Il y a même. Parce qu'il y a Aldol. Je sais pas si je te m'embête, il y a Aldol sur cette tartine. Peugeot. Alors ça fait deux prises de sang. Et c'est le dernier jour aujourd'hui. Allez, salut.
1: Ah, salut Mohamed, à bientôt.
0: On t'a dit.
1: Quoi?
0: Monsieur, on t'a dit.
1: Qu'est-ce qu'on m'a dit?
0: Ça va bientôt fermer ici.
1: Ça se fermait?
0: Ouais. Moi, quelqu'un m'a dit. Malika, la grosse en bas là. Quand on s'est connu là-bas. Ah, au guichet de Sur-Marne.
1: Au CMP?
0: Non. Oui. Mais maintenant, elle est bien.
1: Tu veux au CMP?
0: Ouais, d'accord, ouais, je suis au CMP.
1: Mais écoute, tu vas à la radio quand tu veux, hein. On est là lundi, jeudi, tu es bienvenu. Hein. Tu peux jouer la musique, tu peux faire de la.
0: Je peux prendre des médicaments là-bas.
1: Tu peux prendre des médicaments et après tu viens.
0: Ils sont bien.
1: Tu peux écrire, tu peux.
0: Je suis gagnant.
1: Moi, je vais amener des revues, comme ça, tu verras des choses là.
0: Et
1: ça.
2: Tu veux commenter?
1: Vas-y.

0: Comment il s'appelle ça?
1: Et Céline de Gauffret. Moi, Céline, les années ont passé. Gauffret.
0: Waouh. Vas-y.

Ouais, bon, attends. Si je peux. Que je vais essayer de voir que je peux jouer. Ouais.

0: Ça, c'était quoi?
1: La musique du film Orphan Ego dans le film. Je dis un autre encore. Celui-là.

0: bien. Hein.
1: Ça,
0: je vais écouter, je vais écouter, je vais pas.
1: Ouais.
0: Ok, à 10h.
1: Ici, ouais. Ouais. Après, tu peux passer un petit peu.
0: Moi, je vais voir.
1: Tu veux 15 minutes, tu vois, en concert en avance.
0: Comme aujourd'hui.
1: Je vais monter tout ça sur
0: l'ordinateur.
1: Sur l'ordinateur, et après, tu vas voir.
0: Ouais.
1: 1, 2, 3.
0: Ouais.
1: C'est bon.
0: 1, 2, 3.

0: yeux, hein, tu peux y aller. Hein.
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peux dire, tu peux faire, par exemple, tu te déguises, tu te mets un maquillage, ta-ta-da, mon bébé, donc tu joues un truc, c'est sympa. Tu veux écouter? Attends, ouais.

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tous les Français qui étaient les roches, que tu peux... C'est pas grave si c'est des grands mots ou des choses méchantes, bonnes aussi, tu vois. C'était bien quand tu faisais tout à l'heure un « je suis méchant, je suis pas méchant », tu vois, un truc comme ça. Qu'est-ce qui passe dans ta tête? Essaye de nous partager tes pensées.

0: Alors salut tout le monde, bienvenue à l'Accroche Oreille Mondiale, une émission consacrée aux arts sonores et aux pratiques musicales qui s'inspirent de l'expérimentation. L'émission d'aujourd'hui est un écho de l'Accroche Oreille qui est présentée sur les ondes radio de CKRL 89.1 à Québec chaque dimanche en soirée. Gaëtan Gosselin au microphone, un plaisir de vous retrouver ce soir autour d'un projet d'émission que m'a inspiré entre autres les propos de l'audio-naturaliste Bernard Faure à propos de la présence des oiseaux dans nos vies quotidiennes. Qu'il s'agisse de fascination, d'empathie ou encore de rêverie momentanée pour ces petites bêtes à plumes, mille et une allégories nous rappellent l'importance de la faune aviaire dans les imaginaires culturels du monde entier. Au cœur de mythologies anciennes et de croyances contemporaines, l'oiseau plane depuis longtemps sur le monde de l'art. Bon, c'est Nelly Gunn et ses oiseaux de février, l'albatros de Baudelaire, qui est chanté par Ferré, les hiboux de Jean-Paul Riopel, les rapaces de René Derouin, le corbeau de Fred Fortin, et oui, l'aigle noir, le cygne, le rossignol, pour évoquer autant Stravinsky que Barbara. La vie artistique, comme la vie tout court, n'échappe pas aux inspirations que procurent les oiseaux à nos imaginations fertiles. On peut s'en faire un ami, manière François d'Assise, ou encore s'en emparer pour les décrire, manière Jean-Jacques Audubon. Je vous propose donc ce soir d'entremêler tout ça et de vous offrir des créations sonores qui sont toutes inspirées par l'univers des oiseaux, par le truchement de leur territoire, de leurs habitudes migratoires, de leur chant, évidemment, et de tous ces dérivés volants qui parsèment la littérature, les arts visuels et la musique, entre autres. Bon, on va donc faire ensemble une petite balade au cœur de l'imaginaire ornithologique des artistes contemporains. Et je débute ça avec une œuvre visionnaire réalisée par Louise Lawler. C'est une photographe américaine née en 1947, une figure majeure du courant artistique appelé « appropriation » qui apparaît au cours des années 80. Son œuvre est centrée sur des photographies d'œuvres d'autres artistes exposées dans des musées, collections et centres d'exposition afin d'attirer l'attention sur le système informel de contraintes et de règles souvent cachées et souvent patriarcales, donc système qui régit le monde de l'art. On peut dire qu'une grande partie de sa démarche a mis en lumière la marginalisation des femmes dans le système de l'art. C'est dans ce contexte que Louise Lawler a créé, au début de sa carrière, une œuvre sonore intitulée « Bird Calls », une création satirique, humoristique aussi, dans laquelle elle transforme le nom de célèbres artistes masculins en cris d'oiseaux. En vedette, bon, Vito Acconci, John Baldessari, Daniel Buren, Joseph Kossuth, Andy Warhol, bon, et j'en passe plusieurs. Et éminemment féministe, les gazouillis sonores de Lawler se veulent une dénonciation de la domination patriarcale dans le monde de l'art, en tournant en dérision, bien sûr, la renommée des grands maîtres blancs qui éclipsent trop souvent le travail des femmes et des artistes sous-représentés. Alors, on écoute un extrait du célèbre Bird's Call de Louise Lawler, une œuvre qui était à l'époque diffusée en boucle, accompagnée de la liste des artistes associés et parodiés. On écoute ça.
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Eh bien, on vient d'entendre la création de Louise Lawler intitulée Bird Calls, que vous retrouverez entre autres sur le site UbuWeb. C'est un très beau projet du Tempo Real, une institution italienne dédiée à la recherche dans le domaine des musiques électroniques et des arts sonores, qui m'a mis sur la piste de Bernard Faure, un compositeur, artiste sonore et audio-naturaliste français. Bernard Faure raconte qu'il rêvait déjà très jeune de faire de la musique et que ce rêve a pris forme assez rapidement autour de la bande magnétique, du microphone et des sonorités qu'on retrouve dans la nature. Le chant des oiseaux sera sa matière première, habité, dit-il, par une passion peu commune pour les sciences animalières. Il va côtoyer longuement Jean Rocher, le père de l'audio-naturalisme en France, et trouver de l'inspiration dans les travaux très originaux de Jacques Delamain, qui rédige, à même les tranchées de la Première Guerre mondiale, le journal de guerre d'un ornithologue. Fascinant tout de même. Alors, c'est donc à l'invite du Tempo Real que Bernard Faure a produit une balade sonore pour jardin, en puisant, dit-il, dans plus de 20 ans de création. Il a notamment puisé dans ses compositions ornithologiques comportant le chant d'oiseaux canadiens et dans son cabaret des oiseaux qui mettent en scène des passereaux principalement enregistrés en Toscane. Dans chacune de ses compositions, dit-il, je m'impose un strict respect du chant de l'oiseau, facteur ultime de l'identité animalière. Et tout ça transcendé, vous allez l'entendre, par le flair du compositeur. Le projet intitulé « Oiseau » comporte une dizaine de mouvements et on va écouter celui intitulé « Étude sous la pluie ». C'est une création de Bernard Faure.

Pas mal tout de même le travail inspirant de Bernard Faure sur étiquette Tempo Real qu'on vient d'entendre. Je vous propose maintenant un projet sonore de Christian Bouchard, un compositeur et musicien québécois qui a fait des études au Conservatoire de Montréal. Il crée, dit-on, des mondes sonores par l'assemblage de paysages sonores, de musique expérimentale et de musique concrète. Il a créé des œuvres pour le théâtre, le cinéma, notamment membre fondateur du Quatuor d'électroacoustique Teresa Transistor. Bon, un quatuor qu'on a pu entendre ici à Québec dans le cadre du Mois Multi il y a quelques années. Christian Bouchard se retrouve avec nous ce soir par le truchement d'une exploration intitulée Birdscape, un projet réalisé en 2020-2021 et inspiré, vous vous en doutez, par le chant d'oiseaux qu'on retrouve au Québec. Il y a longtemps que je voulais travailler avec cette matière que sont le chant des oiseaux, raconte Bouchard. Je les ai toujours entendus comme les premières mélodies terrestres évoquant des oscillateurs aux modulations complexes. Après quelques essais, je me suis dit que j'avais tout ce qu'il faut pour triturer, hachurer, transposer le chant des oiseaux en de nouvelles espèces. Véritable défi, raconte Bouchard, parce que les chants d'oiseaux sont comme la voix humaine. Ils résistent aux outils de transformation, comme si leur chant possédait un instinct de survie de l'espèce. Intéressant tout de même. Bon, et l'aspect le plus intéressant de ce projet Birdscape, c'est qu'il a été composé sur un système quadriphonique où la mise en espace des sons a été inspiré, selon Bouchard, par les trajectoires de vol de certains oiseaux. Les figures en huit de l'hirondelle, le vol stationnaire et les déplacements hyper rapides de l'oiseau-mouche, les lignes droites de l'oiseau de proie, tout ça dans un respect relatif des empreintes mélodiques captées au départ, dit-il. Alors voilà, on écoute ça, Birdscape, de l'artiste sonore Christian Bouchard.

C'était une création du Québécois Christian Bouchard, une création intitulée Birdscape. Bon, j'ai demandé à Gemini, plateforme d'intelligence artificielle, parmi d'autres, bon, si la musique était influencée par le chant des oiseaux. Je vous résume la réponse. Oui, la musique est profondément influencée par le chant des oiseaux, servant de source d'inspiration à de nombreux compositeurs depuis des siècles, de Beethoven aux Beatles, et on pense entre autres à cette pièce intitulée « Free as a Bird ». Bon, l'influence aviaire sur la musique se matérialise par mimétisme via certains instruments, bon, les flûtes, clarinettes, hautbois, souvent utilisées pour reproduire les chants. Dès le 16e siècle, Clément Jeannequin intègre des imitations de chant, bon, le rossignol, le coq, dans ses polyphonies, un procédé que vont expérimenter Vivaldi, Ravel et Stravinsky, entre autres. En mai 1924, toujours dans le texte de cette intelligence artificielle, donc en mai 1924, la violoncelliste britannique Beatrice Harrison éblouit la galerie avec son concert en duo avec un rossignol et tout ça en direct à la radio. Et parmi les plus illustres compositeurs du 20e siècle, vous l'avez sans doute reconnu, Olivier Messiaen, qui va transcrire des chants d'oiseaux pour les intégrer à son catalogue d'oiseaux, pendant qu'Éric Dolphy, dit-on, le jazzman, s'inspire des intervalles microtonales du chant des oiseaux pour réinventer le jazz. Eh bien, c'est sur cette note jazzy que je vous propose un extrait d'un magnifique album du musicien multi-instrumentiste d'origine allemande, Philippe Hager, un album intitulé Birds, qui entremêle composition et improvisation pour saxophone solo à des enregistrements de chants d'oiseaux et de sons de la nature. Et à propos de ce projet, Hager souligne combien l'expression corporelle et la respiration importent dans la communication, citant le chant comme acte essentiel de communication sociale depuis des milliers d'années, comme il en est, dit-il, dans l'habitude naturelle des oiseaux de dialoguer via le chant. Je referme les guillemets. On écoute un extrait de ce beau projet intitulé Birds, une création intitulée Albatros. C'est du jazzman Philippe Hager qu'on retrouve sur étiquette allemande Grisaille.

Alors voilà ce qui complète la première demi de l'émission Restez les nôtres. On poursuit ça en seconde demi sur cette relation entre les musiques, les arts et la faune aviaire, les oiseaux.

Eh bien, on est de retour. Vous écoutez L'Accroche Oreille Mondiale sur la radio numérique autonome Pinot, qui diffuse depuis Mulhouse, en France, et Radio Bloc Oral, qui diffuse depuis Montréal, au Québec. Je vous rappelle que vous retrouverez la liste des pièces entendues ce soir sur le site L'Accroche Oreille. Vous trouverez ça assez facilement sur la toile. Gaëtan Gosselin au microphone, avec vous jusqu'à 22h, en compagnie d'artistes qui sont fascinés et inspirés par le monde des oiseaux, leur chant, leur territoire, leur vol. La philosophe et essayiste Vinciane Després a écrit en 2019 un petit opus très prisé des ornithologues et environnementalistes. Ça s'intitule « Habiter en oiseaux », un livre dans lequel elle nous invite à réfléchir l'occupation du territoire par les animaux en général, mais surtout par les oiseaux. Comment l'oiseau s'accommode-t-il de ses semblables dans l'espace et dans le temps? Que nous raconte le chant des oiseaux au fil de leur migration ou encore de leur nidification? Ben, c'est un peu le type de questions et de réflexions menées par Després qui va passionner et inspirer les artistes sonores montréalais Béchard Hudon qui vont patiemment observer au moyen d'une webcam pendant un mois le quotidien d'une famille d'aigles dont le nid se trouvait en Floride et pour laquelle, disent-ils, nous avions développé un intérêt singulier. En présence virtuelle, Catherine et Sabin vont développer une envie d'habiter en oiseaux et de dialoguer avec eux au fil de réflexions menées sur nos identités communes. J'ouvre les guillemets. En présence réelle, les oiseaux nous ouvrent l'écoute et leur chant se glisse dans nos oreilles. L'instant qui passe est étiré par un fragment sonore dans l'espace distant, fait de sons abstraits, de souffles et d'enregistrements de terrain. Nous sommes dans un espace double, à certains moments intérieur et à d'autres moments extérieur. Je referme les guillemets. Béchard Hudon ont aussi réalisé des œuvres visuelles à propos de cette cohabitation avec l'oiseau et une création sonore intitulée 17 avril 20h20, 1h13:40 PM, issue d'une commande du Centre Avatar de Québec dans le cadre du projet Repère. C'est un projet qui visait à consolider nos ancrages dans le monde vivant. Alors, on écoute ça.

Bon, à préparer une émission sur les liens qui unissent les arts sonores et les oiseaux, on tombe inéluctablement sur les performances, bon, extraordinaires de ce duo, réunis sous l'intitulé « Chanteurs d'oiseaux » que sont Johnny Rass et Jean Boucaud, deux performeurs vocaux du nord de la France, deux amis d'enfance qui imitent le chant des oiseaux avec une adresse, mais sans pareil. Je vous fais lecture des notes d'accompagnement, leur symphonie des oiseaux. Ça donne à peu près le ton. D'abord, il faut tendre l'oreille. L'oiseau prophète de Schumann répond au silence des bois de Dvorak, en miroir à la complainte de la jeune fille et le rossignol de Granados. Puis, imaginez cette passion vécue par Mozart et son étourneau chéri qu'il domestiqua et qui lui inspirera l'oiseleur de la flûte enchantée. Ou écoutez Grieg devant son jardin secret, les quelques nids d'oiseaux qu'il protégeait dans sa demeure à Bergen, se recueillir en écoutant Perlman ou en suivant Stravinsky à travers l'univers fantastique de l'oiseau de feu. Je referme les guillemets, tout ça, ben, interprété ici par Shani Dulika, Geneviève Laurenceau et les chanteurs d'oiseaux. On écoute un extrait de L'Oiseau de feu.

Ah, les oiseaux, ils en ont inspiré des légendes, des mythes, et cela dans toutes les cultures. Dans un article paru dans la revue Érudit en 2025 sur la plume d'aigle, on y relate que plusieurs types d'oiseaux et leurs plumes sont encore de nos jours utilisées chez les Premières Nations comme des symboles très puissants. L'aigle est maître du jour, le hibou maître de la nuit, le pique-bois maître des arbres et le canard maître de l'eau. Les plumes de la perdrix sont particulièrement estimées chez les autochtones, les protégeant des mauvais esprits. L'aigle, qui est un animal sacré dans la spiritualité traditionnelle des Premières Nations, est donc souvent représenté par une seule plume. Cette plume d'aigle que l'on intègre désormais aux protocoles sociaux et diplomatiques, dont la possibilité par exemple de prêter serment avec la plume d'aigle à la main. Cela dit, je vous propose qu'on écoute une création extraite d'un album intitulé « Musique d'oiseaux synthétiques ». C'est un album regroupant de nombreux artistes préoccupés par le déclin de l'environnement aviaire. Si les oiseaux étaient conscients de l'exploitation dont ils sont victimes, nous rappellent les auteurs du projet, sans doute qu'ils se rebelleraient. Or, la trajectoire actuelle qu'emprunte le monde conduira malheureusement de nombreuses espèces à l'extinction. Bon, il y a de quoi réfléchir. Alors, on écoute une création de Ri Nakashima intitulée « Whistle and Bag ». C'est tiré de l'album collectif « Musique d'oiseaux synthétiques ». Ri Nakashima est une londonienne qui crée des sons en utilisant une combinaison d'appareils motorisés et des objets du quotidien. Sonorité qu'elle diffuse, qu'elle transforme dans un contexte d'installation et de performance. On écoute cette belle pièce « Whistle and Bag », c'est tiré de l'album « Synthetic Bird Music ».